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1: Bonjour à tous. La mobilisation lycéenne s'est intensifiée en fin de semaine avec des affrontements parfois violents dans plusieurs villes et de nombreuses dégradations aux abords des lycées bloqués. Un policier a été roué de coups au sol hier à Belfort par un groupe de jeunes en marge des manifestations. Il a été pris à partie après avoir interpellé un adolescent notamment suspecté de tentative d'incendie. Une vidéo largement relayée sur les réseaux sociaux. Une enquête pour tentative de meurtre sur personne dépositaire de l'autorité publique en réunion a été ouverte. Bilan, plus de 5000 interpellations depuis lundi, dont 1747 sur la seule journée d'hier. L'Union syndicale lycéenne, déçue de ne pas obtenir d'annonce concrète de la part du ministre de l'Éducation nationale, appelle à poursuivre la mobilisation mardi. Face à la colère des sapeurs-pompiers après une saison de feux sans précédent, Laurent Nunez a promis de renforcer les moyens des services départementaux d'incendie et des secours à hauteur d'1 milliard d'euros sur 5 ans, une mesure budgétaire qui devra néanmoins être votée chaque année. Lors d'une visioconférence des dirigeants du G7, Emmanuel Macron a affirmé que les décisions prises durant cette réunion devraient permettre de faire baisser les prix des carburants. Un déblocage des réserves européennes de diesel sous la pression des États-Unis a été décidé dans les 4 mois. Les pays du G7 vont prélever sur leur stock jusqu'à 100 millions de barils de diesel et pétrole brut. Près de 3 mois après ses aveux, Cédric Jubilard a participé hier dans le Tarn à une reconstitution du meurtre de sa femme Delphine, une première étape à leur domicile de Cagnac-les-Mines, une seconde dans un champ où de nouvelles fouilles menées ces derniers jours ont permis la découverte d'un morceau de tibia qui appartenait à Delphine. Peu de nouveaux éléments, mais de nombreuses incohérences auxquelles Cédric Jubilard devra répondre lors de son procès en appel prévu en avril prochain. Et du football, l'équipe de France a été tenue en échec par l'Italie hier soir en Ligue des Nations au Stade de France. Score final 1-1. Les Bleus de Zinedine Zidane conservent tout de même la tête du groupe A avant de recevoir lundi la Belgique.
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1: Bonjour à tous, on commence avec du football. L'équipe de France a été tenue en échec par l'Italie hier soir en Ligue des Nations. Score final 1-1, soit un premier accro pour Zinedine Zidane qui a fait ses retrouvailles avec le public tricolore au Stade de France. Les Bleus conservent tout de même la tête du groupe A avant de recevoir lundi la Belgique. Côté rugby, la cinquième journée de Top 14.

0: 14 va se disputer ce week-end avec en ouverture Bordeaux-Bègles-Lyon cet après-midi à 14h30. Quatre matchs sont prévus à 16h35. Bayonne-Stade Français, Racing 92 Perpignan, Vannes, Pau et La Rochelle-Clermont. Ce soir, le Castres Olympique reçoit le Stade Toulousain. Coup d'envoi de ce derby prévu à 21h. Du basket en Euroleague, Lyon-Villeurbanne s'est incliné 92-105 hier soir face à Valence. En Betclic Elite hier soir, Rohan a battu Nanterre 93-83. Ce soir, Nancy reçoit Cholet à 18h. À suivre à la même heure, Strasbourg-Boulazac. Deux matchs également prévus à 18h30, Limoges-Saint-Quentin et Paula-Cortez-Dijon. Ce soir, Bourg-en-Bresse reçoit Chalon. Coup d'envoi de la rencontre prévu à 20h30. Du tennis avec le tournoi de Pékin, le français Arthur Géas s'est incliné en 3-7 hier face au polonais Hubert Hurkacz. Ça passe pour Novak Djokovic qui a tout de même concédé un set en lice, notamment aujourd'hui l'allemand Alexander Zverev. Du côté de Tokyo, ça passe pour Arthur Fils, vainqueur en 2-7 de l'américain Tiafoe, qualification également de Kyrian Jacquet. Carlos Alcaraz affronte aujourd'hui l'italien Matteo Arnaldi. Côté tricolore, Hugo Humbert se frottera au tchèque Jiří Leka. Et en Formule 1, le Grand Prix de Bahreïn se déroule ce week-end en Malaisie. Max Verstappen a remporté hier les essais libres 1, Charles Leclerc les essais libres 2, George Russell termine 7e et son coéquipier et rival Kimi Antonelli 8e. Le départ des essais qualificatifs est prévu aujourd'hui à 10h.
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1: Bonjour à tous, l'horoscope de ce samedi 3 octobre, on commence avec les béliers. Votre ambition excessive risque de ne pas plaire. Les taureaux, des moments romantiques se profilent avec l'être aimé. Les gémeaux, vous avez une attitude très zen en ce moment et ça plaît. Les cancers, vous devriez être plus à l'écoute de vos proches. Lion, votre relation vous paraît bien monotone. Les vierges, entretenez la flamme de l'amour avec un peu de fantaisie. Les balances, une meilleure organisation vous permettrait de ne pas être débordé. Scorpion, câlin et romantisme sont au programme. Les sagittaires, votre manque d'investissement vous est reproché côté cœur. Les capricornes, vous surprendrez sur le plan professionnel, vous visez juste. Les verseaux, vous manquez d'enthousiasme, mais ce n'est que passager. Et puis les poissons, ralentissez votre rythme et faites des réserves d'énergie. 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
1: Bonjour à tous, on commence avec la météo. L'Hérault et l'Aude sont désormais placés en vigilance orange pour pluie inondation jusqu'à 16h. Entre 20 et 40 mm de pluie sont déjà tombés localement à 1h. La prudence reste donc de mise dans les deux départements. Et puis la mobilisation des lycéens se poursuit après une nouvelle journée de blocage vendredi marquée par des tensions. Les organisations lycéennes appellent à reprendre le mouvement mardi, faute de mesures concrètes annoncées par le gouvernement. 735 établissements ont été perturbés et au moins 1700 personnes interpellées. Du côté des pompiers, le ministre de l'Intérieur promet 1 milliard d'euros supplémentaires sur 5 ans pour renforcer les moyens des services d'incendie et de secours. Il annonce aussi le doublement du nombre d'hélicoptères et d'avions légers loués pour la saison des feux en 2027. Autre sujet national, la situation dans les prisons françaises. Elle comptait 90 020 détenus au 1er septembre, soit près de 7% de plus qu'un an plus tôt. Plus de 8300 matelas sont désormais posés au sol faute de lits. La surpopulation reste particulièrement forte dans les maisons d'arrêt. On poursuit avec l'économie et les prix des carburants. Les pays du G7 vont libérer jusqu'à 100 millions de barils de pétrole brut et de diesel dans les 4 prochains mois pour tenter de faire baisser les prix. Une annonce faite par Emmanuel Macron. À la SNCF, l'incident technique qui empêchait l'achat de billets ce matin est désormais résolu. Le groupe précise qu'il s'agissait d'un problème lié au calculateur d'itinéraire et non d'une cyberattaque. À l'international, la Russie prévoit d'augmenter fortement ses dépenses militaires en 2027. Moscou envisage d'y consacrer 181 milliards d'euros, soit 26% de plus que cette année. Cette hausse s'accompagnerait d'une baisse des dépenses de santé, d'éducation et de plusieurs programmes sociaux. Et on termine avec le football. Les Bleus ont concédé le match nul 1-1 face à l'Italie hier soir au Stade de France. Malgré cette première contre-performance sous Zinedine Zidane, le sélectionneur se dit fier de ses joueurs et estime qu'il méritait de l'emporter. La France retrouvera la Belgique lundi soir. Toujours au Stade de France.
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1: Pour ce samedi, des précipitations sont attendues sur toute la partie sud du pays avec quelques averses orageuses annoncées notamment en Occitanie. Sur toute la partie nord, c'est un ciel partiellement ensoleillé qui est attendu. Et puis en ce qui concerne les températures, elles oscilleront entre 7 et 15 degrés au réveil. Et dans l'après-midi, comptez 22 degrés à Brest, 23 à Strasbourg, 25 à Metz et Paris, 26 à Nice et jusqu'à 29 à Ajaccio.
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1: Pour ce samedi, des précipitations sont attendues sur toute la partie sud du pays avec quelques averses orageuses annoncées notamment en Occitanie. Sur toute la partie nord, c'est un ciel partiellement ensoleillé qui est attendu. Et puis en ce qui concerne les températures, elles oscilleront entre 7 et 15 degrés au réveil. Et dans l'après-midi, comptez 22 degrés à Brest, 23 à Strasbourg, 25 à Metz et Paris, 26 à Nice et jusqu'à 29 à Ajaccio.
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1: Bonjour à tous, on commence avec la météo. L'Hérault et l'Aude sont désormais placés en vigilance orange pour pluie inondation jusqu'à 16h. Entre 20 et 40 mm de pluie sont déjà tombés localement à 1h. La prudence reste donc de mise dans les deux départements. Et puis la mobilisation des lycéens se poursuit après une nouvelle journée de blocage vendredi marquée par des tensions. Les organisations lycéennes appellent à reprendre le mouvement mardi, faute de mesures concrètes annoncées par le gouvernement. 735 établissements ont été perturbés et au moins 1700 personnes interpellées. Du côté des pompiers, le ministre de l'Intérieur promet 1 milliard d'euros supplémentaires sur 5 ans pour renforcer les moyens des services d'incendie et de secours. Il annonce aussi le doublement du nombre d'hélicoptères et d'avions légers loués pour la saison des feux en 2027. Autre sujet national, la situation dans les prisons françaises. Elle comptait 90 020 détenus au 1er septembre, soit près de 7% de plus qu'un an plus tôt. Plus de 8300 matelas sont désormais posés au sol faute de lits. La surpopulation reste particulièrement forte dans les maisons d'arrêt. On poursuit avec l'économie et les prix des carburants. Les pays du G7 vont libérer jusqu'à 100 millions de barils de pétrole brut et de diesel dans les 4 prochains mois pour tenter de faire baisser les prix. Une annonce faite par Emmanuel Macron. À la SNCF, l'incident technique qui empêchait l'achat de billets ce matin est désormais résolu. Le groupe précise qu'il s'agissait d'un problème lié au calculateur d'itinéraire et non d'une cyberattaque. À l'international, la Russie prévoit d'augmenter fortement ses dépenses militaires en 2027. Moscou envisage d'y consacrer 181 milliards d'euros, soit 26% de plus que cette année. Cette hausse s'accompagnerait d'une baisse des dépenses de santé, d'éducation et de plusieurs programmes sociaux. Et on termine avec le football. Les Bleus ont concédé le match nul 1-1 face à l'Italie hier soir au Stade de France. Malgré cette première contre-performance sous Zinedine Zidane, le sélectionneur se dit fier de ses joueurs et estime qu'il méritait de l'emporter. La France retrouvera la Belgique lundi soir. Toujours au Stade de France.
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1: Bonjour à tous, on commence avec la météo. L'Hérault et l'Aude sont désormais placés en vigilance orange pour pluie inondation jusqu'à 16h. Entre 20 et 40 mm de pluie sont déjà tombés localement à 1h. La prudence reste donc de mise dans les deux départements. Et puis la mobilisation des lycéens se poursuit après une nouvelle journée de blocage vendredi. Marquée par des tensions, les organisations lycéennes appellent à reprendre le mouvement mardi, faute de mesures concrètes annoncées par le gouvernement. 735 établissements ont été perturbés et au moins 1700 personnes interpellées. Du côté des pompiers, le ministre de l'Intérieur promet 1 milliard d'euros supplémentaires sur 5 ans pour renforcer les moyens des services d'incendie et de secours. Il annonce aussi le doublement du nombre d'hélicoptères et d'avions légers loués pour la saison des feux en 2027. Autre sujet national, la situation dans les prisons françaises. Elle comptait 90 020 détenus au 1er septembre, soit près de 7% de plus qu'un an plus tôt. Plus de 8 300 matelas sont désormais posés au sol faute de lits. La surpopulation reste particulièrement forte dans les maisons d'arrêt. On poursuit avec l'économie et les prix des carburants. Les pays du G7 vont libérer jusqu'à 100 millions de barils de pétrole brut et de diesel dans les 4 prochains mois pour tenter de faire baisser les prix. Une annonce faite par Emmanuel Macron. À la SNCF, l'incident technique qui empêchait l'achat de billets ce matin est désormais résolu. Le groupe précise qu'il s'agissait d'un problème lié au calculateur d'itinéraire et non d'une cyberattaque. À l'international, la Russie prévoit d'augmenter fortement ses dépenses militaires en 2027. Moscou envisage d'y consacrer 181 milliards d'euros, soit 26% de plus que cette année. Cette hausse s'accompagnerait d'une baisse des dépenses de santé, d'éducation et de plusieurs programmes sociaux. Et on termine avec le football. Les Bleus ont concédé le match nul 1-1 face à l'Italie hier soir au Stade de France. Malgré cette première contre-performance sous Zinedine Zidane, le sélectionneur se dit fier de ses joueurs et estime qu'il méritait de l'emporter. La France retrouvera la Belgique lundi soir, toujours au Stade de France.
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1: Bonsoir à tous. La météo continue d'être capricieuse. Les Pyrénées orientales seront placées en vigilance orange pluie inondation demain. Météo France prévoit des cumuls de 80 à 100 mm avec des pointes pouvant atteindre localement 160 mm. Une intersyndicale de l'éducation nationale appelle les personnels à rejoindre la mobilisation des lycéens mardi prochain, y compris par la grève afin de montrer leur mécontentement. Un lien ou pas, un incendie s'est déclaré hier soir au collège François Rabelais de Metz, peu avant 22h30. Deux véhicules et le préau ont été brûlés. L'origine reste encore inconnue, mais l'acte intentionnel est privilégié. Aucun blessé n'est à déplorer, une enquête a été ouverte. Selon un sondage, 60% des Français jugent graves les propos antisémites attribués à Jordan Bardella par Mediapart. 38% sont favorables à son départ du Rassemblement National. Et près de 325 millions de barils de réserves stratégiques de pétrole ont été libérés depuis mars sur les 400 millions promis par le G7 selon l'Agence internationale de l'énergie. Ces stocks d'urgence créés après le choc pétrolier de 1974 doivent répondre aux tensions sur l'approvisionnement. On poursuit avec la suspension administrative du permis pour usage du téléphone au volant qui a été généralisée à toute la France. Une instruction a été envoyée au préfet pour appliquer cette mesure déjà utilisée dans une vingtaine de départements. La suspension sera généralement de 15 jours mais pourra aller jusqu'à 6 mois. L'amende et le retrait de 3 points restent eux prévus. Un homme a été interpellé et placé en garde à vue dans les Yvelines après la mort de sa compagne cette nuit. Il aurait lui-même appelé la police. Une enquête pour meurtre sur conjoint a été ouverte et confiée à la division de la criminalité territoriale. En 2024, 107 femmes ont été tuées par leur conjoint ou ex-conjoint. Et enfin, côté sport, les championnats d'Europe de cyclisme se poursuivent en Slovénie. La course en ligne femme est en cours avec Demi Vollering en favorite et il faudra attendre demain pour la course des hommes.
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1: Pour ce samedi, des précipitations sont attendues sur toute la partie sud du pays avec quelques averses orageuses annoncées, notamment en Occitanie. Sur toute la partie nord, c'est un ciel partiellement ensoleillé qui est attendu. Et puis en ce qui concerne les températures, elles oscilleront entre 7 et 15 degrés au réveil. Et dans l'après-midi, comptez 22 degrés à Brest, 23 à Strasbourg, 25 à Metz et Paris, 26 à Nice et jusqu'à 29 à Ajaccio.
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1: Bonsoir à tous. Jean-Luc Mélenchon appelle les parents et les adultes à porter un casque ou un brassard blanc lors des prochaines manifestations lycéennes, notamment celle du 6 octobre, afin de protéger les jeunes. Et suite à ces manifestations, un mineur de 15 ans a été interpellé et placé en garde à vue à Marseille après qu'une femme a été visée au visage par un spray transformé en lance-flammes. La victime avait porté plainte le matin même. La météo continue d'être capricieuse. Les Pyrénées-Orientales seront placées en vigilance orange pluie inondation pour demain. Météo France prévoit des cumuls de 80 à 120 mm avec des pointes pouvant atteindre localement 160 mm. Et hier soir, un incendie s'est déclenché au collège François Rabelais de Metz, peu avant 22h30. Deux véhicules et le préau ont été brûlés. L'origine reste pour le moment inconnue, mais l'acte intentionnel est privilégié. Aucun blessé n'est à déplorer et une enquête a été ouverte. Selon un sondage, 60% des Français jugent graves les propos antisémites attribués à Jordan Bardella par Mediapart. 38% d'entre eux sont favorables à son départ du Rassemblement National. Et près de 325 millions de barils de réserves stratégiques de pétrole ont été libérés depuis mars sur les 400 millions promis par le G7, selon l'Agence internationale de l'énergie. Ces stocks d'urgence créés après le choc pétrolier de 1974 doivent répondre aux tensions sur l'approvisionnement. On continue avec la suspension administrative du permis pour usage du téléphone au volant qui a été généralisée à toute la France. Une instruction a été envoyée au préfet pour appliquer cette mesure déjà utilisée dans une vingtaine de départements. Et enfin du sport et du cyclisme, après s'être imposé sur les championnats du monde, Demi Vollering est devenue championne d'Europe en Slovénie. La course homme, quant à elle, est prévue demain avec notamment le français Paul Sexas qui fait partie des favoris. Voilà pour l'essentiel de l'actualité, je vous souhaite une excellente soirée à toutes et à tous, à notre écoute.
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1: Coucou, salut et bienvenue, je m'appelle Eric Pirenne, c'est parti pour l'Euroclub 25, votre classement des sons électro les plus joués partout en Europe. Pendant deux heures, on va éplucher ce classement, il y aura aussi un bon vieux son, le classique de la semaine, comme toutes les semaines finalement. Hein. L'Euroclub, c'est toutes les semaines dans ta radio, c'est aussi sur internet, hein, euroclub25.com. La semaine dernière, en tête du classement, UGEL squattait la pole position avec Moving to the Sun. Est-ce que c'est encore le cas cette semaine? Vous restez avec nous, parce que le classement, on va l'éteindre tranquillement au cours de ces deux heures. Mais comme d'hab, on attaque avec les sorties de la semaine. Il y en a deux, hein, celle d'Axwell et Whatever Turns You On et Morten et Guetta Nous Quitte. Deux semaines de présence à peine pour la révolution dans le classement. Meilleure place, c'était la 22e place. C'était le 18 septembre. Welcome aboard, je m'appelle Eric Pirenne, c'est l'Euroclub.

L'Euroclub 25, le classement des sons électro les plus joués partout en Europe, 25e place. Réentrée pour Bébé Rexha, David Guetta et les Sad Girls, classé numéro 12. Du côté de l'Italie, dans un instant, 23e, deux places de mieux, Afrojack et Alain, classé numéro 2 en Finlande. Et à la 24e place, deux places de perdu pour Ugel. On retrouve Jamaican, numéro 7 du côté des Pays-Bas.

0: C'est l'Euroclub 25 sur G1. Allez, dans le prochain quart d'heure, on remonte de la 22e à la 18e place. On attaquera avec la 18e place de Kungs et Boy Noize, Getaway. Numéro 1 la semaine dernière, Ugel et Ultra Nati. Avec Moving to the Sun. Est-ce que c'est encore le cas cette semaine? Vous restez avec nous pour connaître l'issue du classement. Y'a Tsemba, y'a Armin Van Buren qui arrive.
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22e place et 2 places de perdu pour Kungs et Boy Noize. Getaway classé numéro 1 du côté de la Norvège. Dans un instant, Mosty pour Orny à la 20e. C'est une place de mieux. Et ça cartonne en Autriche, c'est numéro 1. Et à la 21e, voici D.O.D. Careful.

Dans la série ici, dans les vieux sons qu'on fait les meilleurs tubes, Temba reprend le hit de Technotronic, Pump Up the Jam, 13e en Finlande, numéro 19 dans l'Euroclub, ça perd 4 places par rapport au classement précédent. Juste pour avant, nous avions la 20e et une place de mieux pour Mosty et Only, ça aussi c'est une reprise. C'est numéro 1 en Autriche et puis à la 18e place, une place de mieux. On va retrouver là encore une reprise, Enjoy the Silence, initialement interprétée par Depeche Mode. Ça revient, remixé par Armin van Buuren. Et Silver Panda, c'est classé numéro 2 en Autriche et numéro 1 en Suisse. C'est l'Euroclub 25, on est bien, on est ensemble. Le classement, vous le retrouvez sur internet euroclub25.com et sur l'ensemble des réseaux sociaux, bien sûr.

0: Deux heures de club sur G1 Radio, c'est l'Euroclub 25. Meilleure entrée de la semaine dans un instant à la 17ème place, David Guetta, Gotay et Artbat pour Somebody That Used To Know. La semaine dernière en tête du classement des clubs européens, c'était Ugel qui reprenait la tête du classement avec Moving To The Sun. Est-ce que c'est encore le cas cette semaine? Vous restez là, vous restez avec nous. Il y aura Another, il y aura Coulter, il y aura Peggy Goo dans le prochain quart d'heure.
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et Kimbra, Somebody That Used To Know, classé numéro 17 cette semaine. C'est la meilleure entrée de la semaine. 15e dans un instant, Another pour Silver Lines. Et puis il y aura la 16e, deux places de mieux pour Peggy Goo. Avec Woman, c'est là tout de suite, c'est numéro 1 en Italie. Numéro 21 du côté des Pays-Bas. Le classement complet, Euroclub25.com.

Surtout, vous restez avec nous parce que la semaine dernière, c'était UGL qui squattait la tête avec le Move Into the Sun. Et je vous lâche une info là tout de suite parce que j'ai le classement devant mes yeux. Si, je vous promets, c'est plus le cas cette semaine. Donc, vous restez avec nous. Dans un petit peu plus d'une heure maintenant, je vous envoie le son électro le plus joué partout en Europe. Mais là, pour l'instant, on en est tranquillement à la 14e place. Grosse gamelle, hein. 6 places de perdu pour Colter, le Hey Everybody, classé numéro 11 aux Pays-Bas, pointe à la 10e place du côté de l'Angleterre, juste après le temporaire. Il y aura la 13e place et l'excellent remix signé Matt Sassari du hit de Benny Benassi, Every Single Day, classé numéro 7 en Suisse, numéro 8 en Autriche, c'est 13e de l'Euroclub et ça progresse d'une place.

Deuxième heure de cet Euroclub 25, on l'attaquait avec l'excellent remix de Matt Sassari, Every Single Day, Benny Benassi à la 13e place de l'Euroclub. C'est une place de mieux par rapport au classement précédent, dans un petit peu moins d'une heure. Maintenant, je vous envoie le son électro le plus joué partout en Europe la semaine dernière. C'était Ugel avec Moving to the Sun. C'est plus le cas cette semaine, donc vous restez avec nous. La 11e place, une place de perdu, Joël Corey et Whisper. Et à la 12e, ça ne bouge pas pour Topic et Becky J. Sorry Papi, classé numéro 3, à la fois du côté de la Suède, de la Norvège et de la Finlande.

Je m'appelle Eric Perrin, pendant 2 heures, je vous mixe l'intégralité du classement de l'Euroclub 25 dans le rétro topic. À la 12e place, ça ne bouge pas pour le Sorry Papi. 11e, moins une place, Joël Corry et Whisper à la 6e place. Du côté de l'Italie, dans un instant, il y aura donc la 9e, moins 2 places pour Prosper et Clooney. Et le Free Your Mind, classé numéro 2 du côté de l'Angleterre, c'est numéro 10. En Grèce, le classement complet, vous l'avez, hein. Là, ça y est, il y est, hein, sur internet, euroclub25.com, n'hésitez pas, il est ensemble. Des réseaux sociaux, bien évidemment. Et là tout de suite, voici la 10e place, les Italiens de Medusa. Moins une place pour Weekend, classé numéro 6. En Norvège, c'est numéro 7 du côté de la Finlande. Welcome, je m'appelle Eric Perrin, c'est l'Euroclub 25.

0: C'est l'Euroclub 25, le classement sur g1radio.com. Le classique de la semaine arrive avec un bon vieux son French Touch à redécouvrir dans quelques minutes dans l'Euroclub. C'était numéro 1 la semaine dernière. Ugel avec Moving to the Sun. Est-ce que c'est encore le cas cette semaine? Vous restez avec nous. On va écouter ce son-là, forcément, d'ici la fin de l'émission. En tout cas, dans un instant, la 8ème place et les 3 places de perdu pour Clooney et Prospa. God Girl, ça arrive. C'est numéro 5 du côté de l'Angleterre.
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8ème et 3 places de perdu, Clooney, Prospa, Good Girl. Dans un instant, 6ème, ça ne bouge pas pour Another Love Talk to You. 7ème, moins 3 places, David Guetta, French Montana, UGL et Shine. Et là tout de suite, je vous emmène le 25 septembre 2000 pour le classique de la semaine avec une petite boucle empruntée au groupe Chic. Morceau sorti en 82 qui s'appelait Soup for One. Voici là tout de suite le duo français Romain et Yann Mojo pour le titre Lady. C'est le classique de la semaine.

0: G1, c'est le Rock Club 25. Le top 5 de la semaine est la meilleure progression de la semaine, 9 places de mieux qu'on retrouvera un petit peu plus tard. Il y aura The Bossa, il y aura Mopi, il y aura Rubin Schulz, il y aura Ugel, il y aura aussi la Swedish. A tout de suite pour la suite de l'Euroclub, le top 5 et le podium de tête. Et le premier, on le découvre dans un instant.
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Moby. Initialement, il s'appelait Maurice West, et puis il a changé de pseudo, changé de style, il s'est mis à la tech house, et ça lui a réussi, hein. Drug from Amsterdam, son premier hit. Et il revient avec Just a Little Bit More, vocal emprunté à une chanteuse qui s'appelle Liberty X, qui avait sorti ce morceau en 2002. La suite du son, c'est The Bossa, à la quatrième place, moins une place pour Magnetic. Et puis juste après, il y aura la troisième de l'ex numéro 1 du classement, ça perd deux places, Ugel, avec Moving to the Sun, toujours classé numéro 1 du côté de l'Angleterre. Welcome aboard, c'est l'Euroclub et le top 5, on y est en plein dedans.

L'Euroclub 25 qui se termine dans un instant. La Swedish reprend la pole position, hein. C'était le cas il y a 15 jours avec Happiness is so sad. Et à la deuxième place, la meilleure progression de la semaine, 9 places de mieux, Robin Schulz qui reprend le hit de Waterbath Bullet, ça s'appelle Take It Slow, bye bye.

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